Oui, oui, le morceau, c'est dans le même sens. C'était Van Van, Grâce et Volupté à l'instant sur Radio Canu, la plus feu-ou des radios, que des morceaux feu-ou. Juste avant, il y a eu Théodora avec Miss Kitoko, et encore avant, Little Sims avec Point and Kill. 102.2, la plus rebelle.

On vient d'écouter Johnny Cash, mis en musique par Acid Pauli, Oppenheimer Analysis Devil's Dance, et on a terminé avec Malik Judy, le titre est Sous Garantie, Radio Canu 102.2.

Alors, dans l'ordre, vous avez entendu en premier, c'était Tashka sur l'album Balbutiard, et c'était le morceau Balbutiard. En deuxième, vous avez entendu Bye Bye Dubai, et c'est sur son album Real Life, c'était le morceau Slot It All, où il y a le clip qui est sorti. Et puis en dernier, donc, c'était Kurt Mansfield, et c'est le numéro 6, Last Dance of Yggdrasil, c'est pas facile à dire, et en featuring, je pense que c'est on dit comme ça, Wendy Martinez.

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Vous êtes toujours sur les bandes continues de Radio Canu 102.2. On a écouté dans l'ordre le morceau Fonscar à 20h de Monsieur Kefta avec Calu à la prod. C'est tiré d'un maxi qui est sorti en 2016 qui s'appelle Sous le lampadaire. Juste après, c'était l'italien Fabrizio De André avec le morceau Preghiera in Gennaio. Et ce morceau un peu plus vieux, vu qu'il date de 1967. Et à l'instant, c'était Bleu Russe avec un morceau extrait de son album Pigeon. Le titre du morceau, c'était Le Doute est viral de 2016. 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

c'était LSU, une reprise des Wipers, et le titre c'est Mystery, contre Potter et Briganti, et les Salles Majestés, dernier combat.

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1: 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À l'instant même, vous venez d'écouter un morceau de Bellyman, accompagné de Lynn Louise et DJ Innovateur, Back in the Business. Encore avant, Rudimental, Recognize, Fit Ella Here. Et encore un morceau d'avant, Rudimental, Feel This Love, avec John Newman. 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

Radio Canu, Radio Canu, le 102.2, vous venez d'écouter premier morceau, le Juice avec Shoot. Juste après, c'était Meryl et DJ Tutus, Jexki. Et là, on vient de s'écouter Little Sims avec Enough. 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

Et vous êtes toujours à l'écoute de Radio Canut et ses fameuses bandes continues. On vient de s'écouter le cynique, le sang de papa et maman de Gwendoline. C'était suivi par Tchégué avec son titre « Plus de place nulle part ». Et on a terminé avec le délicieux et défoulant « Travail, famille, connasse » de Schlass. 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

Et vous venez d'écouter Requiem de Agar Agar, Breath of Roma de Meryem Abouloufa, The Fight, Silly Boys Blue. 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

Vous écoutez Radio Canu 102.2 et on vient juste d'entendre Laurie Anderson avec Poison. Juste avant, c'était Benoît Pioulard avec Ragged Tint et encore avant, c'était White Magic avec Poor Harold.

Et vous écoutez toujours la plus rebelle des radios. On vient de s'écouter dans l'ordre. Summer is not over de Kino, puis c'était Down to the Sea de Graham Coxon, et enfin la très très résistante Open Letter to a Landlord de Living Colors. 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

On vient d'écouter Luciano avec la tune God is a Greater Than Man. On a enchaîné avec le upcoming et le big artiste Jalil qui sera bientôt ici en France et en Europe avec sa nouvelle tune Efat Babs qui s'appelle End of War, et l'artiste de Rory Stone Love Yeza avec la tune Road Runner. 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

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On vient d'écouter Anywhere I Lay My Head de Anna Ternheim, Don't Fear the Reaper de Blue Oyster Cult, et aussi à la fin, Credit in the Straight World de Hole, bien entendu, sur la plus rebelle des radios.

0: écoutez Radio Canu et là on vient d'entendre Boards of Canada avec Pontiac Dream.
1: Ensuite c'était Actress Splash avec le morceau Supreme Cunnilingus sur le label Honest Jones.
0: Et encore avant c'était Prefuse 73 avec Dubs That Don't Match.

Et voilà, voilà, vous êtes toujours sur Radio Canu. Alors, les morceaux que vous avez entendus, c'était le morceau Linden Dialectique du groupe Samla Mamaz Mana. Et ensuite, vous avez pu entendre Squarer for Mode du groupe National Elf.

0: Voilà, c'était le groupe Soft Machine, donc le morceau Moon in June, extrait de l'album Third de 1970. Donc le fameux morceau avec composé par Robert Wyatt.
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Et de toute première instance que les laveries automatiques au coin des rues soient aussi imperturbables que les feux d'arrêt ou de voie libre. Les flics du détercif vous indiqueront la case où il vous sera loisible de laver ce que vous croyez être votre conscience et qui n'est qu'une dépendance de l'ordinateur neurophile qui vous sert de cerveau. 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

Le désespoir est une forme supérieure de la critique. Pour le moment, nous l'appellerons bonheur. Les mots que vous employez n'étant plus les mots, mais une sorte de conduit à travers lequel les analphabètes se font bonne conscience.

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Radio Canu et les bandes continues, avec une bande autour de la vie, du spleen et de tout ce qu'elle nous amène parfois, avec un Léo Ferret qui nous chantait La Solitude, Serge Ujeroyo qui nous chantait Dormez, vous n'avez pas de rêve, et pour terminer, Kawal avec Chez Lucien. 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

Juste amis. 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C'était Théa à l'instant sur Radio Canu, juste avant Grand Gamin avec Poussière et encore avant Chico Trujillo avec Loca. 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

Vous venez d'entendre Balkan Beatbox avec Digital Monkey. Ensuite, c'était Fanfare Chocarlia avec Bunitsa Batetoba. Et enfin, Zone d'Orgo avec Opa Tsupa. 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

0: Bad Boy, c'était les Dirty Fonzy juste à l'instant sur Radio Canu. Avant, on a entendu Akala avec This Is London et un sample des Clash. Et encore avant, Love Red avec From Beyond Westland, Radio Canu. 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

0: Et vous venez d'entendre Suzanne avec SLT,
1: suivi du titre Chinoise de Thérèse.
2: Et on a terminé avec la superbe collaboration entre Altarba et Tapfinger et KDS pour le titre Nocturnal Birds. 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

Session Dancehall sur Radio Canu. Juste à l'instant, c'était une production d'Argentine avec la présence de Alika. Le morceau s'appelait Para Bailar Cumbia. Juste avant, c'était Ball to Harlem avec le morceau du même nom. Et encore avant, un morceau instrumental bien funky qui vient des États-Unis. Le groupe s'appelle The Bamboos et le morceau s'appelait Roville. 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

Vous êtes bien sur Radio Canu et on vient d'écouter CSS avec Let's Make Love and Listen to Death from Above. Après, c'était Els Catares avec En Puere Guerra. Et enfin, Lesbian en Ecstasy avec Alone in Madness. 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

Vous venez d'entendre à l'instant la voix d'Émilie Souillot, qui se fait aussi appeler Phénix de Pandore, dans son duo Phonix avec Vincent. C'était le titre Libération. Le titre juste avant, c'était Monsieur Pejic avec le titre Girls en anglais. Et le premier morceau des trois titres qu'on a entendu, c'était Electrofield Project avec le titre Lyon, comme la ville de Lyon. C'était pour l'émission Patchworld, ce choix de ces trois titres. 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

0: séquence Nostalgie sur Radio Camus 102.2 avec, dans un premier temps, Protex Blue avec le titre Don't You Cry. Non, puis X de Los Angeles avec Home Motel et pour l'instant, et pour finir, donc les Tugs avec ce titre Beating.
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On vient d'écouter Sabali d'Amadou et Mariam, Autre espèce de This is la peste et This is America de Childish Gambino. Bonne écoute sur Radio Canu, la plus éclectique des radios.

Et on vient d'écouter Bird on a Wire, La Marelle, Douce de Clara Aizée et Fête à l'envers de Daphné. 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

Vous êtes toujours sur les ondes rebelles de Radio Canu. On vient de s'écouter successivement le Cinematic Orchestra qui reprenait le Art Ensemble of Chicago avec son thème de yo-yo. Juste derrière, c'était DJ Spooky. Et enfin, le Bank Robber des Clash en version dub 102.2.

0: Vous êtes toujours sur Radio Canu, la plus upside down des radios. On a écouté un morceau assez énigmatique qui s'appelait Fast King Racha Mercedes du groupe qui s'appelle The National Fanfare of Kadebostani.
1: Juste après, c'était les punks londoniennes de Belize qui jouaient le morceau Belize Theme.
0: Et pour finir, ce dernier morceau sorti sur le label Vampisoul, ces Espagnols qui n'en finissent pas d'aller dégoter des morceaux introuvables autour du monde, et notamment donc en Iran, cette pop iranienne des années 60-70, avec ce morceau du docteur Feridun Farrokhzad, qui a eu la particularité d'être obligé de partir de l'Iran. Il était un peu scientifique, poète, politicien, gay, et ça plaisait pas spécialement à la population, enfin disons au gouvernement local, et d'ailleurs il en est fini un peu assassiné en Allemagne.

Vous venez d'entendre à l'instant la voix d'Emily Souillot, qui se fait aussi appeler Phénix de Pandore, dans son duo Phonix avec Vincent. C'était le titre Libération. Le titre juste avant, c'était Monsieur Pejic avec le titre Girls en anglais. Et le premier morceau des trois titres qu'on a entendu, c'était Electrofield Project avec le titre Lyon, comme la ville de Lyon. C'était pour l'émission Patchworld, ce choix de ces trois titres. 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

0: Adama. Steve. Et les happés par l'oubli.
1: En premier, c'était Mansfield Tia, les rebelles. Et ensuite, c'était Jeanne Fatma. Justice et vérité, do it yourself.

0: Vous êtes toujours sur Radio Canus 102.2. On vient donc de s'écouter dans l'ordre Def avec Symbolique,
1: les Clutches avec X-Ray Vision,
0: et pour finir Tarja Turunen avec 500 Letters. 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

Et toujours sur Radio Canu, on vient d'en écouter trois morceaux. On a commencé avec un groupe qui s'appelait The Electronic Circus, un morceau qui s'appelait Direct Lines. Juste après, c'était le groupe Varum Joe avec le morceau Les Rives de Cayenne. Et puis à l'instant, on a écouté Hop Hop Hop avec le morceau Histoire Ordinaire.

0: Sur Radio Canu, vous venez d'entendre Max Lilia avec Morphosis,
1: Georges et Ben avec Tim Dom Dom
2: et Cannes avec Oh Yeah. 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
1: Radio Canu, 102.2, avec la rumeur à l'instant quand la lune tombe. Juste avant, c'était Didi Rascal avec Pussy Hall Old School. Et encore avant, Arsène Lupunk avec une reprise de Tu la Vioque. C'était Skin ou Que Pont. 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Et les bandes continuent.

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Vous avez pu écouter dans l'ordre De l'air, le groupe de Thierry Lafitte avec le titre Il pleut. Ensuite, c'était Nicolas Tarik et le morceau Gibraltar. Et enfin, Chevedran avec le titre One Day. 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

0: 102.2 Radio Canu, on vient de s'écouter Marnie Stern avec Transformer, Rachid Taha avec Rock El Kasbah et The Raconteurs avec Salute Your Solution.
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Dans l'ordre, vous venez d'entendre les Ramoneurs de Ménir avec Marie Janig. Je vais y arriver, les Ramoneurs de Ménir, les amis. Selkilt on the Table, Dennis Prigent, Son Alma Atta. 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

Vous êtes toujours à l'écoute des bandes continues de Radio Canu et on vient de se faire une petite session prog anglais. Donc tout d'abord, c'était Fuzzy Nautilus avec What's Going On, la dernière chanson de leur actuel unique EP Antenna, sorti en 2014. Et ensuite, c'était donc Aken, un autre groupe de prog londonien, avec la chanson 1985 et issue de leur quatrième album Affinity, paru en avril 2016, Radio Canu, la plus prog des radios.

0: Vous avez pu entendre
1: Data Memories de Mario Vermillon et Delphé Data, suivi de Violenta des Boca des Baba
0: et Les gens pressés de Kenny Arcana. Spéciale dédicace à Fanny sur la plus déterre des radios. 102.2, Radio Canut t'aimera toujours.

du punk sur Radio Canu. On vient d'enchaîner quatre groupes actuels. D'abord, c'était The Secret Prostitutes avec le morceau Berupa Exploitasi. Juste après, c'était Uranium Club avec le morceau Operation. Encore après, c'était Mystic Inane avec le morceau I Believe in UFOs. Et à l'instant, c'était les excellents et excellentes CCTV avec le morceau Paranoia. 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

0: 16 et 17 degrés sur la mer d'Iroise et 25 à 26 degrés près du delta du Rhône. Ces températures voisines de 19 degrés près de la Garonne, de 20 degrés demain à Paris, à Strasbourg, approcheront sur le Lyonnais 22 à 23 degrés.
1: Charline Vaninacker, sur France Inter, à cette heure-ci, ça va beaucoup mieux en le disant.
2: Eh oui, parce qu'au début de la semaine, nous pensions avoir atteint notre seuil d'anxiété pour l'avenir. Et pourtant non, hier, deux préoccupations majeures sont venues s'ajouter. D'abord, vous n'avez plus aucun... C'est une perte de repère. D'ailleurs, à ce stade...
3: Les auditeurs, vous m'entendez? Je crois que c'est bon. Oh!

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Vous avez entendu d'abord la végétaline des Draous qui vont. Et ensuite, Percubaba avec les pâtes au beurre. Et enfin, qui veut chasser une migraine des ménestreux de la branche rouge? 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

0: capitaine, écoutez-moi un seul instant. Moi, j'ai soumis moule de palace. 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Sur mon passage, j'ai tout vaincu. Je suis vivant, une céphéide. Jamais pourtant je n'aurais cru périr par un mouvement du vide. 33e jour aujourd'hui qu'il n'a vanté ni n'a plus. La mer étale son ennui. Notre vaisseau n'avance plus. Et nous voilà, pantins du sort. Voile morte au galion funèbre. Perdu au large des Açores, le compas sombre dans les ténèbres. Le soleil chauffe encore et encore. Misère, tout ce qui vit pourrit. L'eau s'échappe de nos corps, plus une goutte dans les paris. 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Ils ont mangé le dernier chien, l'albatros et le cuir des câbles. Il ne reste vraiment plus rien que d'attendre une mort affable. 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Innocencio, Innocencio, il vend son eau à des squelettes agonisants. Une lampée pour un lingot. Innocencio, cet être fourbe, celui-là qui ne croit à rien. Il a de l'eau plein sa gourde. Réquisitionne-la, au moins. Je sais, vous êtes obéissant aux lois qui règnent sur la mer, mais craignez celle du Tout-Puissant si vous abandonnez vos frères. 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Sans même qu'ils aient livré combat, ils prendraient le trésor. Jamais. Moi, Emmanuel d'Estrémadure, où les moulins commandent au vent, je peux vivre sans nourriture. La honte me tuera bien avant. 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
1: Oyez, marin! Oyez, marin! Le capitaine vient de mourir. 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
2: 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Qu'est-ce que tu promets au Seigneur?
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0: 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Je fixerai l'astre du jour et brûlerai mes beaux yeux noirs.
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2: C'était Richard Desjardins sur la plus rebelle des radios avec le prix de l'or. Avant ça, on a entendu Andrés Contreras qui chantait El Son de la Barricada, une chanson venue tout droit de Oaxaca. Et puis encore avant, c'était Helú, El Partido de Fútbol.

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Yes Radio Canu, en mode rap, on a commencé avec MC Acro et la combinaison avec Cavelli pour la tune Casse-Pipe. Ensuite on a continué toujours avec du local, le Big Okis en combinaison avec le Grand Bazar, les Suisses, un gros big up à eux avec la tune Espresso Spliff, grand lyriciste, big up Okis. Et on a fini avec Kérou, la tune c'est rien de grave, Radio Canu, Radio Rap.

Ouais, de Canu, avec un instant d'Alec. Je vous fais pas le titre, hein, je suis trop mauvais en anglais. Juste avant, il avait les Eiffel, et je peux faire le titre parce que c'est un groupe français, mais le morceau a un nom anglais, Bigger Than The Biggest. Et puis juste avant, les Fatal Picard avec la sécurité de l'emploi. 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

0: On est bien sur Radio Canu. Vous écoutez les bandes continues. Et pour les trois derniers titres, on vient d'entendre, dans l'ordre, Absent Minded, My Erics, Part 1, Tech N9ne featuring Mayday, Kendall, Morgan, Kendricks et Lamar avec leur titre Fragile, et Green Horns avec leur titre There Is an End. 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

Radio Canu, Radio Canu, le 102.2, vous venez d'écouter premier morceau, le Juice avec Shoot. Juste après, c'était Meryl et DJ Tutus, Jexki. Et là, on vient de s'écouter Little Sims avec Enough. 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

Et voilà, André Bonhomme vient de vous chanter quelques dollars, quelques sous. André Bonhomme qui est mort il y a 2 ans à peu près. C'était en juillet. Ici, Panorama Hebdo sur Radio Canu, émission socio-politico-culturelle créée par Georges Pignat et animée par Gilles Destina. Les Nuits de Fourvière viennent de se finir, 168 000 spectateurs, pas mal. C'est-à-dire que le théâtre est bien, bien, bien grand quand même, effectivement. Le cinéma opéra, j'ai encore vérifié tout à l'heure, est fermé. Donc il sera à mon avis rouvert que en septembre. Le cinéma le cinéma Saint-Denis de la Croix-Rousse est toujours fermé, donc il rouvrira en septembre, tout comme le cinéma Bellecombe. Heureusement, alors l'Institut Lumière est fermé, mais il reste quand même une séance par semaine. Le mardi 4 août prochain, à 21h30, au moment de l'abolition des privilèges, vous avez compris, c'est sur la place Ambroise-Courtois, c'est un cinéma en plein air. Alors, sauf s'il pleut, on rappelle que s'il pleut, il n'y a pas de cinéma en plein air. Voilà. Et la semaine prochaine, mardi 4 août, à 21h30, vous pouvez voir un film que j'ai beaucoup aimé, qui s'appelle Ciao Pantin, de Claude Berry. La morne routine de Lambert, jouée par Claude Coluche, pompiste de nuit, bascule lorsqu'il rencontre Ben Soussan, joué par Richard Anconina, un jeune dealer. L'un des plus beaux rôles de Coluche, inoubliable dans son contre-emploi, 5 Césars, dont le César de meilleur acteur. A noter également, dans le rôle secondaire, Farid Chopel, Agnès Soral, et je crois qu'il y a Philippe Lothar. Donc, film... Alors, pour moi, c'est pas le plus grand rôle dramatique de Coluche, pour moi, c'est le Fou de guerre, mais c'est un film que j'ai beaucoup aimé. Assez dur, quand même. Je sais pas si les enfants vont aimer. Je suis pas sûr. En tout cas, c'est mardi 4 août à 21h30, place Ambroise-Courtois. Métro, ligne D, arrêt Montplaisir-Lumière. Ou le C16, arrêt Montplaisir-Lumière, sachant que le C16 ne vous fera pas rentrer chez vous après, puisqu'il s'arrête à 22h et quelques. On passe maintenant aux Lumières, au cinéma Lumière. Avec, en sortie nationale, le nouveau film de Greg Araki qui s'appelle I Want Your Sex. On dit Je veux ton sexe. Oui, bon. Avec O. Wilde, à mon avis, c'est pas Oscar Wilde. Elliot décroche le poste de ses rêves auprès d'une artiste provocatrice. Leur relation l'entraîne dans un jeu de désir, de pouvoir et de manipulation. Attention, le film est interdit, oui, je dis bien, c'est interdit au moins de 12 ans. Je rien qu'à voir l'affiche, on comprend pourquoi d'ailleurs. Parce que c'est plutôt sadomaso. Rang ressorti national. Alors, I Want to Sex, Your Sex est à voir aussi aux comédiens, voilà. Et pas seulement au Lumière Bellecour, qui se trouve 40 rue Président Édouard Herriot, dans le 1er arrondissement de Lyon. Alors, dans ces deux salles, vous pouvez voir également une ressortie. Un film qui a obtenu plein d'Oscars, notamment le meilleur film et meilleur réalisateur, Lawrence d'Arabie, de David Lean. Un film à grand spectacle. 1916, un officier britannique, joué par Peter O'Toole, c'était son premier grand rôle, voilà, c'est le film qu'il a révélé, enquête sur les révoltes arabes contre les Turcs. La séance comporte un entracte de 15 minutes, autrement dit, la séance complète dure 4 heures. Oui, 4 heures. Au côté du Peter O'Toole, on trouve Anthony Quinn et Omar Sharif, qui sera révélé au monde entier par ce film. Voilà. Cette semaine, aux Lumières Terreau. On rappelle, Lumières Terreau, 40 rue Président Édouard Herriot, dans le 1er arrondissement de Lyon. Cette semaine, aux Lumières Bellecour, 12 rue de la Barre, dans le 2e arrondissement de Lyon, vous pouvez voir Le Triangle d'or de Hélène Rosselet-Ruiz. Pour gagner sa vie, Laura entre au service de Souria. Dans cet univers de luxe et de surveillance, un danger menace peu à peu les deux femmes. Oui.
Alors, le Triangle d'Or est à voir au Lumard Belcourt, donc 12 rue de la Barre, dans le 2e arrondissement de Lyon. Et je vérifie qu'il ne passe pas non plus. Hein, il passe pas au Comédia. Donc, c'est vraiment dans cette salle. Ou alors dans les UGC Pathé, mais ça, je regarde pas ces salles-là. Voilà. En sortie nationale également, un film qui s'appelle Les Matins Merveilleux de Avril Besson. Non, c'est pas La Fille de Luc. Avec India Air. Ah, oh, chouette. Et Eric Cantona. À bord de sa Twingo, Charlie prend la route avec de vieux vinyles disco. Ce voyage l'amène vers des rencontres qui changeront sa vie. Voilà, avec India Air, tout est possible. En plus, elle a déjà fait ce genre de film, oui, il y a quelques années. À voir cette semaine au Lumière Belcourt, et je crois qu'il passe également au Comédia. Oui, il passe au Comédia aussi, au 13 avenue Vintelot, dans le 7e. Donc Lumière Belcourt, c'est 12 rue Labarre, dans le 2e. C'est métro, ben oui, c'est Belcourt, hein. Donc, la place Belcourt, il y a plein de métros, enfin il y en a deux déjà, le A et la D, arrêt ben, Belcourt forcément, et il y a plein de bus, au hasard, je me rappelle du 40, du C20, du C15, du C10, arrêt Belcourt à chaque fois. Maintenant, on passe à la fourmi. 68 rue Pierre Corneille dans le 3e arrondissement de Lyon, qui vous propose en ressortie nationale un film qui est sorti il y a 18 ans, qui s'appelle Le Bon, la Brute et le Cinglé. Non, non, c'est pas le film de Léon. Année 1930, Mandchourie. Le Cinglé vole une carte au trésor. La Brute doit la récupérer. Le Bon veut empêcher la prime. Une comédie d'action d'une grande générosité. Oui, c'est le titre évidemment inspiré d'un western de Sergio Leone. Vous avez tous compris l'astuce. Juste, il n'y a pas de truand apparemment. Il n'y a qu'un cinglé. Voilà. Pas sûr qu'il n'y ait pas un truand aussi. Hein. Bon, j'ai un doute. Hein. On ne sait jamais. Au Lumard Fourmi, vous pouvez également voir, bien sûr, des films de séries noires, oui, de films noirs des années 50. Il y en a trois qui sortent, qui passent cette semaine. Le premier film est un très bon film d'ailleurs, Sudden Fur, Le Masque Arraché, en français. Un film de David Miller. Alors si vous vous souvenez de David Miller, le réalisateur de La Pêche au Trésor et de Seuls sont les Indomptés. La Pêche au Trésor, c'est le dernier film avec les Marx Brothers. Et Les Seuls sont les Indomptés, c'est un très grand western avec Kirk Douglas. Mais alors, n'oubliez tous les deux, parce que c'est pas le même style. C'est un film noir, voilà, c'est un film... Voilà. Et oui, Lester épouse une riche dramaturge, c'est John Crawford. Et lui, c'est Jack Palance. Voilà, il épouse, mais il a quand même, c'est quand même un acteur spécialiste des rôles de gangster. Donc méfiez-vous. Avant de comploter avec sa maîtresse pour l'assassiner et s'emparer de sa fortune. Je vous avais bien dit que c'était plutôt un truand. Voilà. Plus tard d'ailleurs, il fera le rôle du producteur dans un film de Jean-Luc Godard. Oui, Jean-Luc Godard considère les producteurs comme des gangsters. Deuxième film noir, passé à la fourmi cette semaine, Another Man's Poison, autrement dit le poison d'un autre homme, de Irvin Rapper, avec Betty Davis et Esther Williams. Bien. Après avoir tué son mari, Jeannette voit surgir un inconnu venu retrouver son ancien complice de braquage. Voilà. Et enfin, Cast of Dark Shadows de Lewis Gilbert, futur réalisateur de quelques James Bond, notamment On ne vit que deux fois. Interprété par avec Dirk Bogarde, oui, par Dirk Bogarde notamment. Un jeune homme séduit une riche veuve avant de maquiller son meurtre en accident. Privé de son héritage, il cherche une nouvelle victime. Voilà, voilà. Ces trois films sont à voir cette semaine aux Lumières Fourmis. Alors, Sudden Fair est à voir samedi et lundi à 14h30. Another Man's Poison est à voir vendredi et dimanche à 17h35, et Cast of Dark Shadow
est à voir mercredi et mardi à 17h35. Mais sinon, vous pouvez voir également, aux Lumières Fourmis, des films de Jacques Tati. Et oui, il y en a 6. Oui, ça fait quelques semaines déjà qu'il passe, notamment, alors, évidemment, dans l'ordre chronologique, on a Jour de fête, qui est un film en noir et blanc et couleur. On dit le. Voilà. À Sainte-Sévère, François le facteur veut moderniser sa tournée après avoir découvert les méthodes de la poste américaine. Alors, c'est surtout l'histoire d'un cirque à aussi arriver. Donc, le village est en noir et blanc, le cirque arrive, la couleur arrive. Voilà, le cirque amène la couleur, et quand le cirque repart, la couleur repart avec. Oui, pourtant, c'est pas une machine à laver. À voir cette semaine avec Jacques Tati et Paul Frankler, quand même. C'est rare parce que d'habitude, Jacques Tati n'a que des acteurs inconnus autour de lui. Comme quoi, c'est lui qui a connu la star. Mardi 14h40, pour voir le film. Les vacances de Monsieur Hulot. Avec lui-même, donc Jacques Tati. En vacances sur la côte d'Azur, donc sur la côte atlantique. Monsieur Hulot sème le désordre, malgré lui, au grand désarroi des autres vacanciers. À voir jeudi à 16h30. Mon oncle, 1958, avec Jacques Tati, Jean-Pierre Zola, et les gags, oui, Gagman, Pierre Etex, et oui. En vacances sur la côte d'Azur... non, c'est pas celui-là. Non, Monsieur Hulot bouleverse le quotidien trop parfait de la famille Harpel. Sa fantaisie fait le bonheur du jeune Gérard, mais exaspère les adultes. Ce film, qui a obtenu le prix spécial du jury à Cannes, oui, c'est Qu'en passe des cigognes qui l'a empêché d'avoir la palme, et qui a eu l'Oscar du meilleur film étranger, l'Oscar du meilleur film étranger quand même, est à voir vendredi à 14h30. Trafic. Oui, vous avez compris, ce n'est pas le film de Steven Soderbergh. En route vers le salon de l'automobile d'Amsterdam, Monsieur Hulot multiplie les contretemps au volant d'un camping-car expérimental. À voir lundi à 16h30. Et enfin, Parade, avec dans un petit rôle Dominique Lavanant. Dans un spectacle de cirque participatif, Tati enchaîne mime, gag et numéro en maître de cérémonie. À voir dimanche à 14h40. Cette semaine, le cycle Scary Fourmi, donc la fourmi qui fait peur, vous propose cette semaine The Thing, la chose. Oui, c'est d'ailleurs le remake d'un film de Howard Hawks qui s'appelait La chose, un autre monde. Le film, cette fois-ci, date de 1982. Interprété par Kurt Russell, oui, le futur acteur de le Boulevard de la Mort de Tarantino, et est interdit au moins de 12 ans. Vous voilà prévenu, interdit au moins de 12 ans. En Antarctique, une équipe de chercheurs réveille une créature capable de prendre l'apparence de n'importe qui. La paranoïa s'installe au cœur du groupe. Le film est à voir en 2 séances en même temps, à 20h30 et à 20h50, comme quoi ils attendent beaucoup de monde pour voir ce film. Le tout à la Fourmi, donc Lumière Fourmi, qui se trouve 68 rue Pierre Corneille, dans le 3e arrondissement de Lyon. Et vous pouvez y aller avec le C11, le C13, le C23, le C5 et le C4, arrêt Saxe-Lafayette. Et je précise que je n'ai pas parlé du C14 parce qu'en ce moment, il ne roule pas à cet endroit-là. On passe maintenant au cinéma Le Zola, 117 rue Émile Zola à Villeurbanne, qui vous propose une dernière semaine avant la fermeture annuelle. Oui, qui aura lieu à partir du 4 août jusqu'au 18 août, reprise le 19 août. Cette dernière semaine, vous pouvez voir Carava, Princesse Inca, un film pour enfants à partir de 5 ans. Dans l'Empire Inca,
Karaya, 16 ans, rêve de rejoindre les Chaski, les légendaires messagers qui parcourent le royaume. Malheureusement, cette mission prestigieuse est réservée aux hommes. À mon avis, elle va quand même tenter d'y aller. Hein, chiche ? Allez, allez-y, vas-y. Deuxième film, Les Caprices de l'Enfant Roi, de Michel Leclerc. Pas tout à fait réussi, mais quand même sympathique. Avec Artus, Julia Pliaton et Franck Dubosc. 1651, Louis, pas encore 14, est un jeune adolescent. Alors que la fronde menace, oui, sa mère, Anne d'Autriche, décide d'exfiltrer son fils pour le mettre à l'abri et le remplacer par un sosie. Louis est confié par D'Artagnan, donc c'est Franck Dubosc, à Cyrano de Bergerac, joué par Artus, qui le cache au sein de la troupe de théâtre de Madeleine Béjart et de Molière. Voilà. C'est un film que j'ai trouvé assez drôle. Voilà, à voir cette semaine au Zola. Ghost Elephant, le nouveau film de Werner Herzog. Oui, Werner Herzog est toujours vivant et tourne encore, 50 ans après Aguirre et la colère de Dieu. Cette fois-ci, c'est un documentaire. Depuis 10 ans, le docteur Steve Boyes est à la recherche d'un mystérieux et insaisissable troupeau d'éléphants fantômes dans les hautes terres d'Angola. Il part avec les experts pisteurs namibiens, les meilleurs du monde, mais une question fondamentale se pose. Ne voudrait-il pas mieux garder ces éléphants gigantesques comme un rêve plutôt que de les trouver dans la réalité ? Le film est précédé d'un court-métrage de 2 minutes qui s'appelle Before the News, N-U-W-R. Je sais pas comment dire. Le coup de cœur de la semaine, le coup de cœur du cinéma Le Zola cette semaine, s'appelle Éruption. Un film de Pete Holmes, H-O-S-L, oui. Bettoni est en vacances à Varsovie avec son fiancé lorsque son chemin recroise celui d'une amie, Nonelle, avec qui il entretenait une relation électrique. Au même moment, Etletna entre en éruption. C'est à voir cette semaine au Zola. Et sinon, vous avez le samedi soir, comme tous les samedis soirs, la soirée qui fait peur. On commence à 19h20 avec Noise. Tandis du bruit, voilà, un film de sud-coréen, interdit aux moins de 12 ans. Ju Young, malentendante, découvre que sa sœur a mystérieusement disparu de son appartement. En cherchant des réponses, elle se heurte à ses voisins terrifiés, obsédés par le silence et une atmosphère de plus en plus oppressante. Donc c'est à 19h20, et à 21h, Fog de John Carpenter, interdit au moins de 12 ans lui aussi, avec Jamie Lee Curtis et Janet Leigh, sa mère. Oui. En Californie, la part de Antonia Bay fête son anniversaire. Non, son centenaire, carrément. La légende raconte que les marins d'un navire naufragé un siècle auparavant, reviendront se venger par une nuit de brouillard. Leur navire, oui, brouillard, c'est le fog, voilà. Leur navire avait été coulé par des 6 membres fondateurs de la ville. La suite à l'écran, pour ceux qui aiment le frisson. Donc, samedi à 19h30, la soirée qui fait peur, a Noise, et à 21h, Fog. Le tout au cinéma Le Zola, 117 Corimé Zola, à Villeurbanne, métro, ligne A, arrêt République. Le Comédia, 13 à Bubertolo, dans le 7e arrondissement de Lyon. Oui, je vous avais dit qu'il passait le film Laurence d'Arabie, eux aussi avec un intract. Il propose également ma toute première avant-première. Alors, toute s'écrit T-A-O-U-T, donc la première avant-première d'août. Mais également la toute première avant-première pour les enfants, un enfant, voilà. Et cette semaine, un film s'appelle Le Monde à l'envers, de Arnaud Demuyck, avec notamment
apparemment, le monde s'est retourné et le ciel, ben voilà, on risque de tomber dans le ciel. C'est pas mal comme idée, non ? À voir cette semaine, donc en avant-première, que je dise pas de bêtises, le dimanche 2 août, à... Ils auraient pu mettre quand même... À 11h. Cette semaine, le cinéma Comédia propose en sortie nationale un film qui a été présenté en avant-première en présence du réalisateur à l'Institut Lumière il y a quelques semaines, qui s'appelle oui, c'est RRR de SS Rajamouli, interdit au moins de 12 ans. À l'époque coloniale en Inde, les Anglais enlèvent une jeune fille d'une communauté tribale. Mais ce qu'ils ignorent, c'est que cette tribu a un protecteur, BM. Non, c'est pas les chocos BM, non. Peut-être que le soleil ne se couche jamais sur l'Empire britannique, mais la force est du côté des justes. Ah, un film des grands spectacles, 3 heures de spectacle. Laurent Zarabi, bonjour, je vous ai dit, I Want to Your Sex, j'en ai parlé tout à l'heure, Les Matins Merveilleux aussi, Les Triangles d'Or, oui. Il y a toujours le film Memento de Christopher Nolan. Leonard n'a qu'une idée en tête, traquer l'homme qui a volé, violé et assassiné sa femme afin de se venger. Sa recherche du meurtrier est rendue plus difficile par le fait qu'il souffre d'une forme rare et incurable d'amnésie. Donc il doit tout noter. Voilà. Sachant que le nouveau film de Christopher Nolan est sorti dans nos salles. Lumière Terreau, Comédia. Le film s'appelle L'Odyssée. Et c'est un film impressionnant. Voilà. Faut bien relire L'Odyssée avant de voir le film, parce que c'est pas évident à suivre. Quoique au bout d'un moment, le film devient linéaire, donc tout va bien. Il est moins tarabiscoté d'un point de vue temporel. Un film comme Oppenheimer, mais il suit bien et le film est vraiment, alors pour voir, très spectaculaire, mais pas mettre devant tous les yeux. Hein. Voilà. D'ailleurs, le film L'Odyssée est interdit au moins de 12 ans. Oui, interdit au moins de 12 ans. Mais sinon, vous avez toujours les films sur Général de Gaulle. Donc, L'Âge de Fer et J'écris ton nom, tourné entre autres à Lyon. Voilà. De Gaulle pendant la Seconde Guerre mondiale, et c'est là qu'il s'est révélé, comme on dit. Il passe à la fois aux Comédia et aux Lumières Terreau. Sachant que les films de Jacques Tati passent également aux Comédia. Mais alors, petite précision quand même, parce que Memento ne passe plus que à 10h55, le samedi, dimanche, lundi, mardi. Donc, sachant que le film dure 1h56, ça veut dire que vous mangez pas avant 13h. Voilà, vous l'avez prévenu. Et sachant que Tati au cinéma, même traitement. C'est-à-dire que c'est à partir de samedi, dimanche, lundi, mardi, les films ne passent que à 10h55 le matin. Donc jour de fête samedi, les vacances de Monsieur Hulot dimanche, mon playtime lundi et mon oncle mardi à 10h55. Oui. Effectivement, il valait mieux le voir la semaine dernière si vous voulez, on voulait le voir l'après-midi. Je vous ai parlé tout à l'heure du cinéma Le Zola, mais j'ai complètement oublié que Le Zola fait également des séances en plein air. Donc à l'Esplanade de l'Europe, ce soir à 22h, vous pouvez voir un très beau film de Miyazaki qui s'appelle Le Château dans le Ciel. Oui, pour les enfants aussi. C'est du quartier du Tonkin. Bon, Le Château dans le Ciel, vous imaginez un château dans le ciel ? Ben oui, voilà. Vendredi 31 juillet à 22h, au parc de la Commune de Paris, quartier Cusset, vous pouvez voir Beetlejuice. Vous savez, celui qu'on l'invoque pour résoudre des problèmes, et il arrive en le résolvant à sa manière. Le film est... Moi, je dirais qu'il n'est pas aussi bon que le premier, quand même. Il est un petit peu plus tordu d'un point de vue scénaristique, un peu moins linéaire, mais le film est plaisant, quand même. Moi, j'aime bien plus, quand même. C'est vendredi à 22h. On rappelle, au parc de la Commune de Paris, à proximité du métro Cusset.
lundi prochain, lundi 3 août à 21h30, vous pouvez voir au quartier Grand Clément, place Victor Couturier, pardon, Vaillant Couturier, c'est un résistant. L'excellent film En fanfare, donc une fanfare qui cherche un chef d'orchestre et qui va en trouver un, en la personne de, c'est Benjamin Lavergne. Excellent film, très drôle, à voir ce lundi 3 août, à 21h30. Quartier Grand Clément, place Vaillant Couturier, tout simplement. On termine avec... normalement j'ai les alizés, donc allez, en attendant de trouver les alizés dans mes papiers, on va écouter une deuxième chanson de André Bonhomme, L'histoire d'un rêveur.

Ah voilà, l'histoire d'un rêveur, chanté par André Bonhomme. Le cinéma Les Alizés, 214 avenue Franklin Roosevelt à Bron, continue sa programmation. Ben oui, le cinéma restera ouvert tout l'été. On y va avec le tramway T2 ou T5, arrêt Les Alizés. Il n'y a pas plus simple. Cette semaine, vous pouvez voir de la comédie française, voilà, qui est sortie la semaine dernière, mais qui continue cette semaine avec plein d'acteurs qui sont tous de la comédie française. Ça tombe bien. Notamment Benjamin Lavergne, Guillaume Gallienne, Laurent Stocker, Daniel Lebrun, et je crois qu'il y a même la voix de Denis Podalydès. Dans 3 heures, Nina dévoile sa première mise en scène à la Comédie Française. Mais dans l'agitation des dernières répétitions, rien ne se passe comme prévu. Retard, coup de stress, problèmes techniques et problèmes d'ego secouent la troupe. Pourtant, Nina n'a pas d'autre choix que d'aller jusqu'au bout, car il y a bien une règle d'or à la Comédie Française, c'est qu'on n'annule pas. Commence alors une course contre la montre pour sauver la représentation. 1h15, à mon avis, pleine de tonus. Je vous en dirai la semaine prochaine, puisque normalement, j'y vais cette semaine. Pour les enfants, vous avez Des Mignons et des Monstres. Oui, Des Mignons et des Monstres. Hey. C'est une série, Des Mignons. Hein. L'histoire turbulente, absurde et évidemment vraie. Oui, forcément. Des Mignons et de la manière dont ils ont conquis Hollywood. Voilà. Autre film passé aux Alizés, il y a Le Pas de Patrouille. Oui, pour ceux qui aiment la série télé. Les Héros de Berlin. Pour ceux qui se souviennent de Goodbye Lenin, du même réalisateur Wolfgang Becker, qui est mort depuis. Donc on verra plus de films de lui. Micha Hartung, propriétaire d'un vidéoclub berlinois au bord de la faillite, voit sa fille, sa vie basculer. À l'occasion du 30e anniversaire de la chute du mur de Berlin, un journaliste le présente comme le cerveau d'une évasion massive historique de la RDA. Devenu un héros malgré lui, il se retrouve pris dans un engrenage de semi-vérité et de mensonges éhontés. À voir cette semaine aux Alizés. Tout comme le film Le Triangle d'or qui sort cette semaine. Donc je vous ai dit, hein, c'est donc deux femmes, l'une qui est au service de l'autre, mais les deux sont autant en danger l'une que l'autre. Comme quoi. Et c'est un film franco-belge. À voir également L'Odyssée. Et oui, L'Odyssée de Christopher Lonal. Alors, 20 ans après son départ pour la guerre de Troie, le roi Ulysse rentre enfin à Ithaque, mais son voyage est parsemé d'aventures et d'épreuves. C'est Matt Damon qui joue le rôle de Ulysse. À voir, alors certaines séances sont en version originale et d'autres en VF. Pour les enfants, Rita et Crocodile. Et enfin, Vaiana, la légende du bout du monde, toujours pour les enfants. Voilà, le tout aux cinémas Les Alizés. 214 avenue Franklin Roosevelt à Bron, tramway, T2 ou T5, arrêt Les Alizés. Comme disait Jean-Marie Guidez, ex-président d'une association qui n'existe plus d'ailleurs, les Amis des Alizés, c'est le seul cinéma qui donne son nom à une station de tramway. Comme quoi, c'est possible. Cette semaine, à l'espace Gerson, 1 place Gerson dans le 5e arrondissement de Lyon. Dernière semaine pour l'évadation de la tour fatale enflammée par Chloé Susini, Fabien Benoît et Romain Franklin. Dans la grande tour TV+, un entretien d'embauche tourne au cauchemar lorsqu'un groupe de braqueurs fait irruption, déterminé à s'emparer d'un mystérieux coffre caché dans l'immeuble. Coincé à l'intérieur, Tom, un technicien de surface, Benjamin, le PDG, et Emma, une candidate, doivent unir leurs forces pour échapper à cette prise d'otage. Une parodie des films d'action des années 90 qui vous plongera dans un tourbillon d'adrénaline, un spectacle explosif où le courage et le rire se mêlent dans un cocktail détonnant. C'est jusqu'au 1er août.
Et oui, mercredi, jeudi, vendredi, samedi à 20h30. Et ensuite, fermeture des portes. Ils rouvriront les portes de l'espace Gerson, ne rouvriront que le 19 août. Et en attendant, on peut y aller avec plusieurs en métro, ligne A, Hôtel de Ville, mais là, il faut marcher jusqu'au quai et même au-delà. En bus, le TB11, arrêt Gare Saint-Paul. Il y a d'autres bus hein, qui s'arrêtent, mais un peu le 31, le 40, ce qui est pas mal d'ailleurs, et le C13 aussi. Voilà. L'espace Gerson. Encore une semaine de rire, et tant mieux. Tout le monde dehors. Et oui, c'est l'espace. Oui, ce sont des animations gratuites tout l'été. À Lyon, de 14h30 à 17h30 aujourd'hui, Mario Vélo Kart, à partir de 8 ans. Vivez l'expérience.

Le monde mystérieux des rêves perdus à partir de 3 ans, de 19h à 19h30, un conte musical participatif. Plus aucun enfant n'arrive à s'endormir, les rêves ont disparu. Il reste un espoir, vous. Venez nous aider à retrouver les rêves. Ici, les enfants deviennent des héros d'une aventure sensorielle et participative. Chaque étape est une aventure. Toucher, écouter, observer, sentir et imaginer. Ensemble, ils devront résoudre des énigmes, réveiller les sensations oubliées et redonner vie aux rêves disparus. Un spectacle immersif, poétique et interactif où l'imagination prend le pouvoir. C'est au Square d'Escours, dans le 6e arrondissement de Lyon. Toujours mercredi, un spectacle qui s'appelle « Confession d'un ancien président qui a entraîné son pays au bord d'une crise ». C'est à partir de 15 ans, de 19h à 20h, ça dure une heure. L'ex-président d'un pays en crise, à la fin de son mandat, parle à cœur ouvert à ses électeurs pour confesser les raisons de ses actions politiques. Il termine son discours par l'auto-absolution et s'innocente sans vergogne, puisque, après tout, il a été élu démocratiquement par un peuple distrait. C'est sympa, hein, je trouvais, va. C'est au parc Blandan, à l'esplanade basse, dans le 7e arrondissement de Lyon. Parc Blandan, oui, dans le 7e. Et enfin, Cher Nougaro. Oui, c'est Claude Nougaro, vous avez compris. De 19h à 20h30. Plus qu'un simple concert de reprise, le quartet propose des arrangements personnels de chansons, des poèmes inédits de l'auteur et une composition originale éponyme. Il invite aux émotions et la découverte d'un Nougaro au féminin. C'est au parc de l'Hippodrome, dans le 2e arrondissement de Lyon. La place de l'Hippodrome, pardon. C'est aujourd'hui. On passe à demain, jeudi 30 juillet. Karaoke Kid, l'Odyssée d'un futur spatial. C'est entre 6 et 12 ans que ça vous intéressera, de 18h30 à 19h30. Et si construire un ascenseur jusqu'aux étoiles, ça dépendait de ta voix. Denis Karaoke Kid, c'est toi ta vraie source d'énergie. Plus tu chantes fort, plus l'ascenseur spatial monte vers les étoiles. Entre voltige et apesanteur, un spectacle de garantie, sans trucage et 100% pure science. Buvette familiale de 17h à 22h. C'est au clos bouliste des Carriers, dans le 9e arrondissement de Lyon. Et toujours demain, nous avons toujours la confession d'un ancien président qui a entraîné son pays au bord d'une crise. Toute ressemblance avec un ancien président ou même un président de la République actuelle n'est pas forcément fortuite ni involontaire. En tout cas, c'est à voir demain dans la cour de l'ancien collège Truffaut, dans le 1er arrondissement de Lyon, de 19h à 20h. La suite, eh ben on va écouter après « Ils se plaisent », chanté par André Bonhomme.

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1: Et oui, il se plaise, par André Bonhomme. On passe au vendredi 31 juillet, avec une lecture au jardin, un esprit saint dans un corps saint. Alors je sais bien qu'il y en a qui préféraient un esprit sage dans un corps sage, mais non, c'est un esprit saint dans un corps saint. Alors, de quoi ça parle? Je suis en train de me tromper de page. C'est au jardin du musée des Beaux-Arts, 20 place des Terreaux, dans le premier arrondissement de Lyon. Où est-ce qu'ils sont? Venez profiter de lectures dans le jardin du musée. Cette fois-ci, une séance pour adultes. Cette année, vous rêverez de petites bêtes, de la beauté du corps, des jardins d'artistes et de bien d'autres surprises. Donc cette fois-ci, ça s'appelle Un esprit saint dans un corps saint. Et c'est de 11h à 11h30 au jardin du musée des Beaux-Arts, 20 place des Terreaux, dans le premier arrondissement de Lyon. C'est organisé par le musée des Beaux-Arts lui-même, évidemment. Fête d'été de la Cité Jardin à partir de 6 ans. C'est à l'arène de la Cité Jardin de Gerland, accès via la rue Georges Gouy ou rue de l'Effort, métro de Bourg, 7e arrondissement. Ce soir, rendez-vous pour de nombreuses activités ludiques qui seront suivies d'un repas festif à prix libre préparé par les dames de Gerland. La gueule de légumerie et qui peut venir en cuisine. À la nuit tombée, ce sera au tour de la magie du cinéma en plein air. Un film d'animation, Calamity, une enfance de Martha Jane Calnary de Rémi Chaillet, nous plongera dans l'Ouest américain. Dans un long convoi, Martha Jane prend les rênes du chariot familial car son père est blessé. L'apprentissage est rude et pourtant Martha Jane ne s'est jamais sentie aussi libre. Elle n'hésite pas à passer un pantalon pour faire du cheval. C'est l'audace de trop pour Abraham, le chef du convoi. Une aventure pleine de dangers qui s'annonce. Oui, c'est un film d'animation à voir cet été. Oui, ce vendredi. À mon avis, ça commencera pas avant 21h30. Le film. Mais en attendant, vous avez quelques animations avant, à partir de 18h30, et un petit repas à prix libre. Toujours vendredi, c'est à nouveau la confession d'un ancien président qui a entraîné son pays au bord de la crise. Mais cette fois-ci, c'est au parc de la Cerisaie, dans le 4e arrondissement de Lyon, de 19h à 20h, toujours. On passe au samedi 1er août. Say something, on dit quelque chose, c'est à partir de 3 ans. C'est une performance in situ qui explore un geste simple et essentiel, prendre la parole. Au centre de l'espace, un microphone invite chacun et chacune à dire quelque chose. Une phrase, un cri, un chant, un murmure. Les paroles du public deviennent le moteur du mouvement. Deux interprètes les accueillent et les transforment en danse en temps réel. Les voix sont enregistrées et tissent peu à peu une matière sonore collective, restituée à la fin dans un moment chorégraphique. Entre écoute, silence et expression, on célèbre la diversité des voix et le courage de se faire entendre. Cette fois-ci, c'est place Gisèle Halimi, dans le 9e arrondissement de Lyon. Oui, de 18h à 18h30. Toujours samedi, Java Bien, de 18h à 19h15. C'est un duo chant-accordéon frais et fantaisiste qui nous entraîne à la suite dans le Paris des années 1900 aux années 50. Les deux musiciennes nous proposent un parcours original à travers la chanson française en écho aux événements historiques de cette époque. C'est une visite des cabarets, on vit des cabarets du 20e, les années folles, années 20 donc, les deux guerres mondiales, au travers de chansons connues, mais aussi de refrains insoupçonnés que vous aurez plaisir à découvrir. Java Bien, le nom d'un petit bistrot où l'on chante à tue-tête pour se donner du courage dans le cabaret de la vie. C'est à la station MUE, dans le 2e arrondissement de Lyon. MUE, c'est... Bon, en tout cas, c'est samedi, de 18h à 19h15. Samedi soir, de 19h à 22h30, soirée jongle. Oui, c'est du on jongle. Le soir, c'est jongle, et plutôt deux fois qu'une. Tout d'abord, le spectacle Tant pis, récital jonglé pour deux musiciens de bal. La musique et le jonglage sont deux arts intimement liés au rythme et à ses variations. Ce spectacle est une exploration de ces liens. À 20h45, place à Allez sa part, qui se définit par des inspirations multiculturelles et une recherche visuelle innovante où se mélange le diabolo, l'acrobatie, le hip-hop et la danse contemporaine. Une invitation, une initiation au jonglage est proposée à 20h entre les deux spectacles. Buvette et grignote maison sur place dès 18h30. C'est sur la place Djebrail, Baradouille-Durian, oui, dans le 3e arrondissement de Lyon, c'est au quartier Guillotière. On y va avec le métro, ligne D, arrêt Guillotière. Allez, on écoute une nouvelle chanson, enfin une nouvelle chanson, une chanson de André Bonhomme qui s'intitule cette fois-ci « Ça fait du bien quand même ».

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1: Et voilà, ça fait du bien quand même d'écouter André Bonhomme. Dimanche 2 août, on passe au 2 août, oui. Alors évidemment, on a compris que les dimanches de Lille Barbe, c'est fini. Bon, il y avait trois séances seulement. En attendant, l'année prochaine, vous pouvez voir des poématons à partir de 2 ans, de 9h à 13h ce dimanche. Cette installation est dédiée à la poésie, adaptée à l'espace public. Elle est visible par tous. Elle incite les passants à la curiosité et les invite à une expérience intime et unique. Cette cabine inspirée du photomaton donne à écouter les poèmes sans voir celle et ce qu'il dit et sans être vu par la diseuse ni par les autres depuis l'extérieur. À la sortie, une fois le rideau fermé, l'auditeur reçoit le poème entendu à la place de sa photo. L'occasion parfaite pour renouer avec la poésie. Alors c'est au quai aux gagneurs sur le marché alimentaire, oui, dans le 3e arrondissement de Lyon. Les carillons sonnent, c'est à partir de 5 ans. Cours et jardins de la ville se transforment en auditorium certains soirs d'été. Au programme, à chaque concert, un carillonneur et une carillonneuse venus de l'international livrent une prestation différente. Ouais, c'est l'un ou l'autre. Hein. C'est ou un ou une. Ce soir, donc ce dimanche soir, Myriong Pantos, talentueuse carillonneuse coréenne du Lyon. C'est de 18h à 19h dans la cour d'honneur de l'hôtel de ville ou de 20h30 à 21h30 au jardin de la cure de l'église Saint-Pierre de Vèze dans le 9e arrondissement de Lyon. Les deux sont gratuits, on rappelle. Toujours dimanche, de 20h30 à 21h40, Offenbach Thérapie, à partir de 12 ans. Un pianiste reçoit un couple de chanteurs, glissant subtilement sur la pente du transfert, le piano devient divan. Les airs d'opéra libèrent les émotions comme les affects pendant que le pianiste, quittant ses habits de concert, entreprend de traiter ses dysfonctionnements personnels. Le thérapeute, mi-pianiste, mi-chaman des affects, convoque les grands airs du répertoire lyrique pour faire émerger les émotions enfouies et les juxtapose sans vergogne à la variété disco des années 70. C'est au parc de l'Institut Lumière, oui, au parc de l'Institut Lumière, oui, dans le 8e arrondissement de Lyon, avec à côté du métro, ligne D, arrêt Mon Plaisir Lumière. On passe maintenant au mardi 4 août, où il n'y a rien le lundi 3. Voilà. À table, à partir de 7 ans, de 19h30 à 20h30, voilà un concert baroque en 8 services où l'on savoure Rameau, Bernier, non pas Michel Bernier, non, Bernier, Telman ou Bois-Mortier, comme autant de mets raffinés. Entre la poire et le fromage, cantate, air à boîte et musique de table s'enchaînent dans un programme drôle, léger et décalé, conçu comme un remède à la morosité ambiante, sans ordonnance, sans gluten et 100% baroque. C'est sur le passage Félix Benoît dans le 3e arrondissement de Lyon. Toujours mardi, mais cette fois-ci, place Gailleton dans le 2e, initiation à la salsa cubaine. De 20h à 22h30, suivi d'un bal, où, voilà, avec la salsa cubaine. Toujours mardi, cette fois-ci, de 20h30 à 21h40, à nouveau, Offenbach Thérapie. Vous y avez que, bah oui, les airs d'Offenbach. Cette fois-ci, ça se passe dans la cour de l'ancien collège Truffaut, dans le 1er arrondissement de Lyon. Donc de 20h30 à 21h40, ce mardi 4 août. Et enfin, ah oui, je lis, c'est marqué « Abolition des privilèges », puisqu'on sera le 4 août. Bon, c'était un vieux rêve, hein. Il y a toujours des privilèges. Comme quoi, bon, il y en a un petit peu moins peut-être, quand même. On passe à mercredi matin, puisque mercredi à midi, la semaine prochaine, on ne pourra plus en parler. De 10h à 11h30, ce mercredi 5 août, Wangari Maathai, la reine, plutôt la mère des arbres. Ce spectacle, à partir de 6 ans, rend hommage à l'écologiste kenyane, prix Nobel de la paix, Wangari Maathai, dans un format ludique. Le public est invité dans la fabrication de l'histoire en direct. On raconte ensemble la vie et le combat de cette femme extraordinaire pour les faire triompher, pour faire triompher la démocratie, les femmes et la forêt. Et on termine en action collective joyeuse. Une aventure à partager en famille au parc Georges Bazin, dans le 3e arrondissement de Lyon, ce mercredi 5 août, de 10h à 11h10. Et enfin, la robe à histoire, qui intéressera les enfants de 18 mois à 5 ans. Dans la robe de Valentine se cachent poches, doudous et trésors qui apparaissent et disparaissent. Dans son jardin aussi, tout peut surgir. Mais Valentine en a assez de se voir, ne voir que les pieds et les souliers. Alors elle se lève, seule, là-haut, un biscuit l'attire. Bon appétit pour ceux qui sont à table. C'est au square Descours, dans le 8e arrondissement de Lyon. Oui, Descours n'étant pas comme... C'est pas l'honnage, moi j'admirais Descours. Donc, si vous entendez parler de Mireille Descours, je serai preneur pour les infos parce que ça fait quelque temps que je ne l'ai pas vu. Donc c'est mercredi prochain de 10h à 10h45 au square Descours. Pour la suite, la semaine prochaine. Alors sachant que le dernier mercredi de août, je serai en Auvergne, donc. Bah oui, par conséquent, je ne pourrai pas faire l'émission ici. Pas d'émission le mercredi 26 août. Mais en attendant, vous pouvez toujours aller écouter une nouvelle chanson de André Bonhomme, à savoir La guerre de Pierre. Oula, La guerre de Pierre. Je ne sais pas si c'est à l'âge de Pierre, cette chanson. Non, on ne va pas dire ça.

0: une chanson de André Bonhomme, La guerre de Pierre. La prière du hamster. Oui, c'est une reprise jusqu'au 29 août au la comédie Odéon, 6 rue Grolet dans le 2e arrondissement de Lyon. Un spectacle d'une comédie de Jacques Chambon, mis en scène par Jean-Rémy Chaise, avec Lionel Buisson et Marc Jelas. Une scénographie de Seymour Laval. Deux comédies humaines qui a tout d'un polar. Deux hommes, deux univers. Leur rencontre semble improbable. Et pourtant, ils n'ont pas le choix. Ils vont devoir plonger l'un dans le monde de l'autre. Une aventure captivante à la découverte de soi devient une réelle surprise. Entre éclats de rire et situations rocambolesques, ce duo inattendu nous entraîne dans un tourbillon d'absurdité réjouissante. Au fil de leurs interactions, on s'attache à ces âmes solitaires que le destin a réunies. Leurs différences, leur fragilité tendre et surtout leur complicité naissante leur permettront de se sauver mutuellement et de trouver enfin leur place dans le monde. Une comédie humaine à la fois émouvante et humoristique, s'apparente à un polar intrigant, mais pas trop révélation quand même, s'il vous plaît. Sans rongeur, comme le titre ne l'indique pas. Alors, c'est jusqu'au 29 août, sauf que c'est relâche du 2 au 18 août. Donc, voilà, la semaine prochaine, ce sera fini, enfin, ce sera en stand-by, en suspendu, voilà. C'est du mercredi au samedi à 20h. Voilà. Jusqu'au samedi. Donc à partir de la semaine prochaine, ben il n'y a rien et ça reprend le 19 août. On passe maintenant. Oh, tiens, on va passer. Ça fait longtemps qu'on n'avait pas parlé. Des Cuivres en Dombes. Oui, les Cuivres en Dombes, c'est un spectacle de avec des musiques en cuivre. Donc 30 ans. Oui, 30e anniversaire des Cuivres en Dombes. 30 bougies à souffler, une longévité remarquable et une envie toujours plus forte de diffuser la culture partout et pour tous et toutes. Pour cette 30e édition, la programmation artistique a été construite autour de la joie et de la fête. Pour que ce festival soit un moment de partage de bonheur et de bonne humeur, accessible pour tous, festivaliers, artistes, partenaires, hôtes et bénévoles. Ça a commencé le 4 juillet et ça finit le 1er août. Le festival sillonne les Dombes, oui la Dombe, pardon, avec 21 concerts apéro gratuits et 8 soirées patrimoniales. En château ou sur les places du village, le festival s'ouvre à chacun. Alors cette semaine, la dernière semaine, je vais peut-être en parler un peu plus tôt l'année prochaine, ce serait mieux. Ce soir à 21h au château de Tanay à Saint-Didier-de-Formans. Ça s'appelle le Quatuor Elius. Unique en son genre, il réunit deux euphoniums et deux tubas. Avec leur son rond, leur virtuosité et leur vitalité, ils ont rapidement conquis la scène internationale. Le Quatuor explore sans limite les possibilités de cette formation rare, offrant une tessiture large et une sonorité fascinante. À la recherche de l'excellence, il propose un programme virtuose intégrant la pièce Chrysalide, commandée par le festival au compositeur Pierre Badol. Elius incarne l'audace et la passion, une expérience musicale à couper le souffle, sublimé par le cadre du château de Tenay à Saint-Didier-de-Formans. C'est à partir de 21h ce soir. Demain soir, Federspiel, c'est au cottage de Montchamp à Châtenay. L'audace, l'improvisation et la joie de jouer sont les piliers de Federspiel, l'ensemble autrichien qui bouscule les codes. Le groupe s'inspire des musiques traditionnelles d'Autriche et d'Europe tout en ajustant une touche moderne et personnelle. Avec des mélodies envoûtantes, les improvisations virtuose et une sonorité unique, Fiddlespiel séduit par son humour décalé et son refus de se prendre au sérieux sans jamais sacrifier l'exigence musicale. Résultat, leur composition à la fois savante et festive, parlant à tous des bonbons musicaux à savourer. Donc dans le cadre idyllique du cottage de Montchamp à Châtenay, souffle un vent de liberté. Demain soir, jeudi 30 juillet à 21h. Vendredi à 21h, au château de Joyeux, oui, Joyeux, Lucienne Renaudin et Vary et Félicien Brut. Non, Lucienne Renaudin Vary et Félicien Brut, voilà. Le duo, donc un duo mythique, une alchimie rare, la trompette de Lucienne Renaudin Vary, révélation des victoires de la musique 2016 et l'accordéon de Félicien Brut, l'artiste star de la cérémonie d'ouverture des Jeux Olympiques il y a 2 ans à Paris, se retrouve pour First Perfect Match, dont on est un match parfait, un programme autour de l'amour sous toutes ses formes, la rencontre de deux vedettes d'un lieu emblématique et d'un public conquis par la passion de la musique, un voyage musical ou une création de Fabien Waxman, dialogue avec des œuvres de Binet, Bernstein, donc Leonard Bernstein, Piazzolla, Astor Piazzolla, Mendes et Michel Legrand. Toutes réinventées pour ce duo unique. Rendez-vous pour une nouvelle expérience inoubliable où trompette et accordéon célèbrent l'amour et la vie. Donc c'est au château de Joyeux, vendredi 31 juillet à 21h. À chaque fois, c'est payant. Hein. C'est 25€ plein tarif et 12€ tarif réduit. Et enfin, samedi, Mélotronique et hommage à Ella et Franck. Samedi 1er août, cette fois-ci à 19h et pas 21h. À 19h, Mélotronique transforme cuivre et percussion en instruments de groove organique et chaud. Venez écouter de la musique électronique sans électricité. À 21h15, Isabelle Georges et Frédéric Steinbrick, rendent hommage à la légendaire complicité entre Ella Fitzgerald et Frank Sinatra, accompagnée par un big band d'exception. Au programme, les intemporels The Lady in the Tramp, Fly Me to the Moon, Fly Me to the Moon, et les mythiques Songbook d'Ella, ainsi que les collaborations de Sinatra avec notamment Quincy Jones et Count Basel, avec Isabelle Georges et Frédéric Steinbrink, une clôture sublime au château de Joyeux. Et oui, et ce sera la fin. Des cuivres en trombe, en tout cas le festival pour cette année. Allez, on écoute encore André Bonhomme. Ça s'appelle L'homme au marteau piqueur.
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L'homme au marteau-piqueur. Pensez-y quand vous en croiserez un tout à l'heure, parce qu'il y a pas mal de travaux en ce moment. La galerie de la Tour, où on passe aux expositions, propose jusqu'au 31 juillet, inclus, 4 artistes. Michel Perrier, Jean-Christophe Bridou, Bernard Olagnon et Félix Boulet exposent leurs œuvres. Donc la quatrième est un peintre. Il peint notamment des vues du vieux Lyon, mais pas seulement. C'est ouvert donc jusqu'au 31 juillet. C'est très beau tout ce qu'ils ont fait d'ailleurs. Et souvent, ils sont là pour vous présenter. Ben oui, c'est eux qui tiennent la galerie, comme on dit. Qui font la permanence. Permanence pour faire voir et de temps en temps vous vendre pour ceux qui veulent des œuvres dans leur maison. Donc, au 31 juillet, au 16 rue du Bœuf, dans le 5e arrondissement de Lyon, métro D, Vieux Lyon. Après, on marche un petit peu quand même, bien 10 minutes, 15 minutes après. Entrée libre tous les jours de 11h à 19h. Tout simplement. Et c'est les derniers jours. Oui, ça commence, ça termine vendredi. Bah oui, comme quoi. Tout a une fin. Autre exposition. Un RDT, la galerie Esta de Lyon, présente une exposition collective qui vous fera voyager au gré des inspirations artistiques des peintres et des sculpteurs tels que Bernard Buffet, André Cottavoz, Gilbert Pécou, Marie Astouin, Charles Malle, Jean-Pierre Maltaise, Sylvie de Rély, Isabelle Brizzi, Damien Colcombet et Michel Bassompierre. C'est jusqu'au 12 septembre au 61 quai Saint-Vincent, dans le premier arrondissement de Lyon, sauf que ça sera fermé à partir du 3 août jusqu'au 16 août inclus. Donc cette semaine, ça sera uniquement jusqu'à lundi, oui, lundi. Et c'est ouvert dans cet espace du mardi au samedi, de 10h à 13h et de 14h à 19h. On y va avec plusieurs bus, notamment le 31 et le 40. Arrêt. Comment ça s'appelle déjà ? Saint-Vincent. Et puis après, on marchait 100 mètres. 150 mètres, on va dire. Autre exposition. Voyage en cité. Vivre dans les quartiers populaires. 1973-1990. La cité Musée Tony Garni vous invite à venir découvrir l'exposition. Le parcours se déploie dans le temps de 1973, année du premier choc pétrolier, jusqu'au début des années 90 et dans l'espace à la découverte de la diversité de 7 quartiers d'habitat social emblématiques de la métropole lyonnaise. En retraçant cette période, marquée par de fortes crises sociales et économiques, l'exposition propose de dépasser les idées reçues souvent associées aux cités sans les nier. Elle met en avant les dynamiques urbaines, humaines et culturelles qui les ont façonnées. Voyage en cité offre un regard nouveau sur ces territoires en perpétuel mouvement et raconte, aux côtés de leurs habitants, une histoire vivante et pleine d'espoir. Alors, c'est jusqu'au 18 décembre 2027. Autrement dit, vous avez encore un an pour voir ça. Mais vous pouvez y aller cette semaine du juin-juillet. Du mardi au samedi de 14h. Non, pardon. Du mardi au samedi de 9h30 à 13h. C'est plutôt le matin. Et c'est au 4 rue des Serpolières, dans le 8e arrondissement de Lyon. Tramway T4, arrêt États-Unis, Tony Garnier. Accessible aussi en bus C16 ou 34 ou 26. Même arrêt. États-Unis, Tony Garnier. Après, vous pouvez prendre le T6 jusqu'à Beauvisage CISL, mais après, il faudra un arrêt de bus ou un arrêt de tramway. Tiens, si le tramway peut aller de Beauvisage CISL à États-Unis,
Tony Garnier. On continue avec Materia, exposition jusqu'au 6 novembre 2026 au CAUE du Rhône, Conseil d'architecture, d'urbanisme et d'environnement, 6 bis quai Saint-Vincent, dans le 1er arrondissement de Lyon. La terre, la pierre et les fibres ont conquis l'architecture contemporaine. Des milliers de projets d'une grande réalité technique, écologique et esthétique voient le jour dans les 5 continents. La démonstration de la démocratisation de l'utilisation de ces matériaux, peu gourmands en énergie et disponibles en quantité sur la planète, participe grandement à la réduction de l'exploitation des ressources non renouvelables et limite les besoins énergétiques des bâtiments. Voilà, c'est exposition jusqu'au 6 novembre au 6 bis quai Saint-Vincent dans le 1er arrondissement de Lyon. C'est ouvert, entrée libre, du mardi au vendredi de 13h à 18h. Et apparemment, ils ne prennent pas de vacances en été. On continue avec le merveilleux Moyen-Âge qui s'expose au musée Gadagne, qui se trouve un place de Petit Collège dans le 5e arrondissement de Lyon. À travers les plus belles pièces de sa collection sculptée et médiévale, la nouvelle exposition du musée d'histoire de Lyon nous invite à découvrir le Moyen-Âge lyonnais en suivant comme fil conducteur l'histoire de l'abbaye de Sainte-Barbe, un voyage dans le temps, des débuts de l'époque médiévale à ses réinterprétations au 19e siècle et jusqu'à la pop culture contemporaine. En s'appuyant sur les résultats d'un récent programme de recherche mené par la direction de l'archéologie de la ville de Lyon, l'exposition met en lumière l'histoire de l'abbaye de l'île Barbe. Elle distingue la réalité historique des récits légendaires qui ont façonné la réputation de l'île. Après un parcours chronologique pensé comme une série de capsules temporelles et une scénographie immersive, l'exposition balaye plus de 1000 ans d'histoire médiévale et ses représentations. La collection sculptée médiévale exceptionnelle du musée d'histoire de Lyon, dont la couronne de Charlemagne. Voilà. C'est au musée d'histoire de Lyon Gadagne, 1 place du Petit Collège, dans le 5e arrondissement de Lyon. C'est ouvert du mercredi au dimanche de 10h30 à 18h. Et on y va, ben c'est le vieux Lyon, donc c'est plutôt alors arrêt ligne D, arrêt vieux Lyon ou funiculaire vieux Lyon, les deux funiculaires s'arrêtent au vieux Lyon. Et vous pouvez aussi y aller à partir du 40 ou du 31, arrêt quai Pêcherie, puis ensuite vous faufilez à l'intérieur du vieux Lyon, tout simplement. Allez, encore une pause musicale. Cette fois-ci, la chanson de André Bonhomme s'appelle « Qu'il est bon ».

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voilà, et c'est sans larmes et sans cris que je vous quitte. Ben oui, c'est la fin de cette émission. Alors, il me vient de quelques idées. Si vous vous intéressez à la politique, vous avez deux possibilités en milieu août. Vous avez à Grenoble, il y a l'université d'été des Verts, des écologistes, qui va avoir lieu du 20 au 22 août. Donc vous pouvez vous inscrire sur le site internet des écologistes, tout simplement. Donc il y a plusieurs débats qui sont proposés. Vous avez également, mais plutôt dans la Drôme, du 20 au 23, c'est l'université d'été, enfin, ça s'appelle le campus, je sais plus si c'est un campus, mais en tout cas, c'est les insoumis qui se retrouvent et qui font plusieurs débats avant le dernier meeting, par Manuel Bompard. Donc c'est du 20 au 23 août à Châteauneuf, j'ai oublié le nom, dans la Drôme. Tout simplement. Allez, eh ben, écoutez, la semaine prochaine, on parlera encore de, ben, on écoutera encore du André Bonhomme. Parce qu'on n'a pas encore fini d'explorer son univers et il a plein de chansons intéressantes. Allez, à la semaine prochaine. Et vive les évolutions du privilège du 4 août.

Vous êtes toujours sur les bandes continues du 102.2 Radio Canu et on vient d'écouter un peu de métal avec le groupe lyonnais Cirta et son morceau Nuremberg, les trasheuses brésiliennes de Nervosa avec Raise Your Fist et le groupe Scud de Chine, Speak Chinese or Die, ça veut dire, et le morceau c'était Happy New Grind.

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Et vous êtes bien sur Radio Canu, toujours les bandes continues. On vient de s'écouter Damien XVI qui nous donnait un constat à la fin des mondes, suivi par la canaille qui nous promettait que le soulèvement aura lieu, et enfin Duval MC qui nous donnait la route par la désobéissance, et on désobéit. 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

Vous êtes sur les bandes de Radio Canu et ses textures sonores et musicales en tout genre. On vient de s'écouter dans l'ordre Kim Gordon, l'emblématique leaduse de Sonic Youth avec le morceau Bye Bye. Juste après, c'était Sleaford Mods avec Force 10 from Navarro. Et juste là, c'était un groupe lyonnais, Unum, avec Diablo Rosso. 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

Et vous êtes toujours sur Radio Canu 102.2. On vient d'écouter Vilain Manière de Maya Kamati. Avant, c'était Diagnosis de Kate Tempest. Et encore avant, c'était I'm Sure There's Nothing Wrong de Mona B.

Dans l'ordre, on vient de s'écouter Emmanuel and the Bayonets, Bako Waya, suivi de Shumba Wamba et Credit to the Nation. On était de retour dans les années 90 avec la thune antifasciste Enough is Enough. Et juste pour terminer, c'était Backup Radio qui nous vient d'Angleterre avec le chanteur de Credit to the Nation, et c'est brand new, ça s'appelle Virus.

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On vient de s'écouter successivement les Hollandais de ZX avec le morceau My Happiness, suivi des Lyonnais de Kabuki Buddha avec Planet Earth, et pour finir, les Marseillais de Expérience avec leur version du tube de Gilles Cotteron, La Révolution ne sera pas télévisuée.

0: 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On vient d'écouter dans l'ordre Alien Sculpen avec Fly With Me, The Actor avec Modern Air, Minitel Rose avec When I Was Punk.
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Radio Canu, Radio Canu, le 102.2, vous venez d'écouter premier morceau, le Juice avec Shoot. Juste après, c'était Meryl et DJ Tutus, Jexki. Et là, on vient de s'écouter Little Sims avec Enough. 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

Vous êtes toujours sur Radio Canu. On vient d'écouter juste à l'instant Quasimoto, cette voix gonflée à l'hélium, celle de Madlib sur l'excellent label Stone Throw. Le morceau, c'était Real Eyes. Ensuite, direction l'Afrique de l'Ouest des années 70 avec Rob qui nous a présenté ce morceau Lose Up Yourself. C'était sur le label Soundway. Et puis direction pour le premier morceau de la série vers ce morceau House Party de Fred Wesley, tout droit issu de cette liste d'anthèmes des soirées de Loft qui réunissait un public ultra varié. C'était la marque de fabrique de ces soirées de New York des années 80. 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

Toujours à l'écoute de Radio Canu, la plus rebelle des radios. On écoutait à l'instant le trio Romanos Clavis Texier avec le morceau Mohican. Juste avant, il y avait Big James avec le morceau La Police Assassine. Et encore avant, les Parabellum avec le morceau Rien à foutre sur l'album À voter, Radio Canu, la plus rebelle des radios.

Vous venez d'écouter Newton Neurotics avec Living with an Employment. Juste avant, c'était Sound of the Suburbs par The Members. Et encore avant, on a pu écouter Les Scabs avec Leave Me Alone. 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

séquence Nostalgie sur Radio Camus 102.2 avec, dans un premier temps, Protex Blue avec le titre Don't You Cry. Non, puis X de Los Angeles avec Home Motel et pour l'instant, et pour finir, donc les Tugs avec ce titre Bikini.

Et vous êtes sur Radio Canus et les bandes continues. On vient d'écouter Somos Sour de Anna Tijou en featuring avec Shadia Mansour. Juste avant, c'était la Bamba Rebelde de Las Cafeteras. Et encore avant, on a écouté I Love You, I Hate You de Little Sims.

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Allez, on vient de s'écouter que des classiques sur Radio Canu. On a commencé d'abord avec un groupe de punk hardcore texan. C'était les Big Boys, un groupe des années 80. Le morceau s'appelait Thin Line. Juste après, c'était un groupe du tout début du synth punk. On est à la fin des années 70. Le groupe, c'était The Units et le morceau s'appelait High Night. Et puis à l'instant, c'était un groupe anglais, un morceau de 1977 qui s'appelle Part-Time Punks et le groupe, c'était TV Personalities. 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

Toujours sur Radio Canus 102.2 FM, on vient d'écouter Alvan Otto et Yoko Tawada, Ikue Mori et D-Numbers avec Silem Up.

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5: Ouais. Totalement formidable. Vous êtes toujours sur les bandes continues de Radio Canu. On a écouté dans l'ordre le titre « L'enfer des villes », extrait de l'album L'Enfer des Villes. On retrouve dessus Benaïssa, Drixi, Fracas, Sal, Tovi de la clique MDP, le rap. Juste après, c'était le Lyonnais Mathieu Côte avec son morceau Tendre. Et à l'instant, c'était Rural alias MC Requin avec ce magnifique titre de 1 minute 22 qui s'appelle Bibiné. 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

Voilà, vous venez d'écouter Puncture avec Mucky Pub. Juste avant, c'était Malaria, Your Turn to Run. Et encore avant, on a pu écouter Malaise, Heart of Darkness sur Radio Canut.

Et vous écoutez toujours les bandes continues du 102.2 Radio Canu. On vient d'enchaîner trois morceaux plutôt vénères. On a commencé avec le duo italien Ovo, le morceau c'était Mondo. On a enchaîné avec l'anglais Scarlord et le morceau Heart Attack. Et on a fini avec le groupe de black metal ukrainien Trespasser et le morceau To the Barricades.

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0: Vous avez pu écouter dans l'ordre Opaline avec La fille tatouée, Sarah Saphir avec le titre Avant toi, et enfin c'était Neptune et le morceau Stella. Vous êtes bien sur les bandes continues de Radio Canu.
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Vous êtes sur Radio Canus et les bandes continuent et on vient d'écouter Bando de la rappeuse italienne Anna. Avant c'était Sac de sucre du groupe XPK avec Kazé et encore avant Deira de Saint-Levant en featuring avec MC Abdul.

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1: Vous êtes bien sur Radio Canu, vous venez d'écouter Nick Labac de Lorenzo, suivi de Cacastaner de Khaled Frex, et enfin le tube Gilet Jaune de Cop Johnson. 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

Toujours à l'écoute de Radio Canu, dans l'ordre, les Fabulous Troubadours avec Duel sans pareil, ensuite les Massila Sound System en live avec Pauvre de nous, et à l'instant c'était les Babylon Circus avec de la musique et du bruit, Radio Canu sur Lyon et sa région.

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On vient d'écouter dans l'ordre les Dead Kennedys avec le morceau MTV Get of the Air. Ensuite, c'était Negu Oriak avec Pidoveman Belts. Et enfin, c'était Cortatou avec le morceau Hernani, 15 juin 84. 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

0: Hello, chers auditeurs, vous avez pu écouter sur les ondes de Radio Canu La Rebelle trois groupes de la région lyonnaise. Premièrement, SK, le rappeur avec le morceau Mon Souffle. 21 grammes, un groupe de rock de Saint-Étienne avec le morceau Icar sur son premier EP. Et ensuite, le groupe de reggae Neja avec le morceau Soldier Man. Vous étiez sur les bandes continues de Radio Canu, La Rebelle.
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Radio Canu, Radio Canu, le 102.2, vous venez d'écouter premier morceau, le Juice avec Shoot. Juste après, c'était Meryl et DJ Tutus, Jexki. Et là, on vient de s'écouter Little Sims avec Enough. 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

Radio Canu, c'était Balogi à l'instant, le morceau Le Jour d'après, avec la reprise du fameux Independence Cha-Cha, juste avant Tiken Jaffa Coli avec African Revolution, et encore avant Cyrano avec À Gauche, À Droite. 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

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Pour moi, c'est plus qu'un rêve de travailler dans une entreprise dont je n'ai jamais entendu parler comme la vôtre. Vous trouverez en pièce jointe mon CV, dans lequel je me suis inventé des expériences, ainsi qu'une année sabbatique qui était en fait une année où j'ai vécu en jogging, parce que j'ai fait un burn-out carabiné dont je n'arrive pas à me sortir. La raison pour laquelle je candidate est simple. J'arrive en fin de droit et je n'aurai bientôt plus d'argent ni d'appartement. J'ai de nombreux impayés et je me nourris exclusivement de fromage blanc que j'achète chez Aldi. Dans mon appartement mal isolé, je ne mets plus de chauffage parce que c'est trop cher et je squatte le wifi de mes voisins.

particulière si ce n'est celle de travailler le moins possible pour un maximum de blé. Je souhaite négocier avec vous une dizaine de semaines de congés payés parce que j'estime que travailler, c'est fatigant et moyennement épanouissant. Contrairement à ce que j'ai mis dans mon CV, je ne parle pas un mot d'espagnol, je

La dimension humaine de votre entreprise m'angoisse fortement. En général, quand on met dans une annonce que les qualités humaines sont primordiales, cela signifie que les salaires sont très faibles et le management violent. J'ai hâte de démarrer chaque jour de la semaine en prenant le métro pendant 3 quarts d'heure, dans le doux parfum de sueur, d'ail et de goudron. Je me languis de découvrir mes nouveaux collègues avec qui je m'efforcerai de parler politique sur des sujets clivants comme le burkini, l'immigration ou le talent relatif, les gens. Je vois que vous avez une salle de pause avec un baby-foot. C'est vraiment super pour se détendre entre deux réunions où je ferai semblant d'écouter. Malgré tout, je risque de peu m'en servir étant donné que je souhaite travailler de chez moi, dans une tenue décontractée et aux horaires qui m'arrangent. J'ai le profil idéal pour échouer avec panache, gaspiller vos budgets dans le cadre de missions que je ne maîtrise pas, en choisissant des prestataires chers et incompétents.

Et vous venez d'entendre Ton pays c'est de la merde de Poésie Zéro, bien cordialement de Toxic Avenger feat Simone et Regarde les riches de Patricia Cass. 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
0: À l'instant, c'était Soul Cooking
1: Circles.
0: Juste avant, les Dub Incorporation avec
1: le morceau Survie. Et encore avant, Charmingus.
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Et oui, session post-punk sur les bandes continues de Radio Canu, alors avec différentes kind of post-punk. Pour commencer avec Colin Newman, le chanteur de Wire, son premier et magnifique album avec le morceau Injury. On sait pas trop ce que ça veut dire d'ailleurs. Le suivant morceau, c'est Les Scopes avec La Forêt, un tube pour faire danser en boom. Et le dernier morceau, un groupe qui nous vient de Tulle, ville de Jacques Chirac et de François Hollande, et également de ce groupe qui se nomme Inin. Le morceau s'appelle Concrète et ça vient de sortir à l'heure où je vous parle.

Et vous êtes toujours à l'écoute de la plus rebelle des radios. On vient de s'écouter dans l'ordre Sleepwalking de Bring Me The Horizon, Media Noche de Mestis. Et là, on termine tranquillement sur Focus de Naïve. 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

0: Vous l'avez reconnu, c'était Étienne Dao sur les ondes du 102.2.
1: Ensuite, c'était le nouveau tube de Boy Archer, Fate.
0: Et puis Jardin, les Belges, qui ont débordé les ondes de Radio Canu, la plus folle des radios.

Vous écoutez toujours les bandes continues de Radio Canu et on vient d'écouter le groupe de hardcore de Marseille, Apes Brigade, qui a enchaîné avec le groupe Plus Surf de Grenoble, les Profs de Skids, et on en finit avec les Japonaises de Galhammer, 102.2 Radio Canu.

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Ok, on est sur les deux pistes. On vient d'écouter une sélection R&B Neo Soul avec d'abord l'américain Camby avec Love Is On The Way, ensuite le britannique Covacavelli et Doing Better, et enfin le français Cagnor avec le morceau Sauveur et Sauvé. 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

0: Et oui, c'est bien les bandes continues de Radio Canu, tu l'auras remarqué, car il y a beaucoup beaucoup de musiques très différentes. Et on a commencé avec Ostra et Future Politics.
1: Et après, c'était Mickey Blanco avec For the Cunts.
2: Et enfin, les Fleurs de Pavot avec À Dégager.
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Radio Canu avec EXP à l'instant, c'était expérimental. Coup de vieux, juste avant on a écouté La Rumeur avec Tous ces mots qui vont grandir. Et encore avant, Oxmo Puccino, le sucre pimenté. 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

0: Vous êtes sur les bandes de Radio Canu et ses textures sonores et musicales en tout genre. On vient de s'écouter dans l'ordre Kim Gordon, l'emblématique leaduse de Sonic Youth avec le morceau Bye Bye. Juste après, c'était Sleaford Mods avec Force 10 from Navarro. Et juste là, c'était un groupe lyonnais, Unum, avec Diablo Rosso. 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

Toujours à l'écoute des bandes continues de la plus rebelle des radios, on écoutait dans l'ordre Renaud Bistan comme un écologiste au gouvernement, extrait de son album Radio Bistan. Juste après, Les Ogres de Barbac, extrait de l'album Amour Grise et Colère Rouge, et on écoutait la monolithe aiguë, et à l'instant les Body Count avec Point the Finger, extrait de l'album Carnivore, toujours à l'écoute de Radio Canut.

Vous venez d'écouter depuis la dernière chanson. La dernière chanson, c'était Pandore, Kung Fu Pandore. Juste avant ça, il y avait Je vais me marier de Lagal. Et la première chanson, c'était Catégorique, Pas la peine. 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

Vous êtes toujours sur les bandes continues de Radio Canu. On vient de s'écouter dans l'ordre Tame Impala avec Elephant. Ensuite, c'était les Scissor Sisters avec Music is the Victim. Et enfin, c'était My Bloody Valentine avec Only Shallow.

Radio Canus 102.2, voilà, on vient de s'écouter Taggy Matcher avec le morceau Shimmy Shimmyé. Et juste avant, c'était Tinga Stewart avec un morceau reggae qui s'appelle The Message et qui est une vieille reprise de Simon D. Et encore avant, c'était Byron Lee and the Dragonaires qui reprenait un vieux tube des années 80, Popcorn. Voilà, 102.2, Radio Canus.

Et vous êtes toujours sur les bandes continues de Radio Canuel. On vient de s'écouter trois chansons révolutionnaires de trois pays différents. On a commencé avec Taurat Weir, c'est un chant de la révolution soudanaise. On a continué avec The Rebel Riot et le titre Let's Fight. Ça se passe en Birmanie. Et le dernier titre, bien énervé, c'était Bloody Wood avec le titre Danadan. Et ça vient d'Inde, toujours sur le 102.2 ou sur radiocanu.org.

Juste amis. Eh oui, on restera juste amis. C'était Théa à l'instant sur Radio Canu, juste avant Grand Gamin avec Poussière et encore avant Chico Trujillo avec Loca. 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
1: Les jeux d'enfants, c'était Rossé à l'instant sur Radio Canus 102.2. Juste avant, Sharon Jones and the Dapkins, c'était Something Change. Et encore avant, Kenan avec Bang Bang sur la plus rebelle.

On s'est fait une petite session du nord de la France, du reggae dub du nord de la France. On avait commencé par Kamel Dub Poet, l'oppresseur et l'opprimé, suivi de Wise Rockers Dubbin, et là c'est Nubians Backwards.

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0: Et vous venez d'écouter Requiem de Agar Agar, Breath of Roma de Meryem Abouloufa, The Fight, Silly Boys Blue. 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

de Canu, on vient de s'écouter Robot Orchestra qui a été remixé par votre mix furtif sur les platines. Ensuite il y a eu American Superstar, un remix provenant du premier album de Fatman en dubstep, et puis pour finir en dubstep beaucoup plus monotone, c'était derrière moi Akira avec le morceau Hunter. 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

Vous avez pu écouter dans l'ordre De l'air, le groupe de Thierry Lafitte avec le titre Il pleut. Ensuite, c'était Nicolas Tarik et le morceau Gibraltar. Et enfin, Chfedran avec le titre One Day. 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

Et vous êtes bien sur les bandes continues de Radio Canu avec les Fatal Picard qui nous chantaient Fils de Paix, Max Lilia qui nous interprétait No, et Acide Arabe et le Bouzouk Blues, Radio Canu, la plus hétéroclite des radios.

Vous écoutez toujours les bandes continues de Radio Canu et on vient d'écouter le groupe de hardcore de Marseille, Apes Brigade, qui a enchaîné avec le groupe Plus Surf de Grenoble, les profs de Skids, et on en finit avec les japonaises de Galhammer, 102.2 Radio Canu.

Vous êtes sur Radio Canu 102.2 FM et on vient d'écouter le titre Kulk du groupe Chimchek, suivi du titre Psycho Boogie du groupe Psycho Syndicate. Et pour terminer, une reprise du titre Phase Terminale de Banlieue Rouge par El Tebolo. Voilà, Radio Canu, vous écoutez les bandes continues.

Radio Canu, la plus rebelle des radios sur le 102.2 à Lyon et sa région. Vous venez d'écouter le groupe Culture avec le morceau intitulé Why I Am a Rastaman, suivi de Monsieur Linval Thompson et son titre You Are Young. Et la troisième, c'était le groupe de Sainte-Croix, Midnight, et son morceau Drifters.

Et voilà, voilà, vous êtes toujours sur Radio Canu. Alors, les morceaux que vous avez entendus, c'était le morceau Linden Dialectique du groupe Samla Mamaz Mana. Et ensuite, vous avez pu entendre Squarer for Mode du groupe National Elf.

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Vous avez pu écouter dans l'ordre Opaline avec La Fille Tatouée, Sarah Saphir avec le titre Avant Toi, et enfin c'était Neptune et le morceau Stella. Vous êtes bien sur les bandes continues de Radio Canut.

Voilà, c'était le groupe Soft Machine, donc le morceau Moon in June, extrait de l'album Third de 1970. Donc le fameux morceau avec composé par Robert Wyatt.

On est bien sur Radio Canu. Vous écoutez les bandes continues. Et pour les trois derniers titres, on vient d'entendre, dans l'ordre, Absent Minded, My Eric's Part 1, Tech N9ne featuring Mayday, Kendall, Morgan, Kendricks et Lamar avec leur titre Fragile, et Green Horns avec leur titre There Is an End. 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

Et vous êtes toujours à l'écoute de Radio Canu et cette délicieuse bande continue. Et en premier, on a écouté Gilles Jogging avec le titre Chez. Bien fait donc, c'est sur la pollution aux algues vertes en Bretagne. On s'était suivi par Dubamix et Daman qui réclamaient Free the Vaccine pour que la santé ne soit plus une marchandise capitaliste. Et enfin, on a terminé avec le groupe autrichien, Aiko avec le titre Alat. Restez à l'écoute de Radio Canu 102.2 ou radiocanu.org.

et vous aimez le violon sur Radio Canu et vous venez d'écouter Mashro Leila. Mashro Leila, c'est un groupe libanais qui s'est monté en 2008 et que Radio Canu aime puisque c'est un groupe en lutte, un groupe de révolte, un groupe qui est interdit malheureusement au Liban et qui défend notamment le droit des trans, des PD et des gouines, parce que Radio Canu aime les trans PD gouines.

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Vous venez d'entendre à l'instant la voix d'Émilie Souillot, qui se fait aussi appeler Phénix de Pandore, dans son duo Phonix avec Vincent. C'était le titre Libération. Le titre juste avant, c'était Monsieur Pégic avec le titre Girls en anglais. Et le premier morceau des trois titres qu'on a entendu, c'était Electrofield Project avec le titre Lyon, comme la ville de Lyon. C'était pour l'émission Patchworld, ce choix de ces trois titres. 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